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2: Bonjour à tous. Politique, le niveau de popularité d'Emmanuel Macron est au plus bas. C'est ce que montre un sondage Ipsos pour la Tribune du dimanche. Le président recueille 16% d'opinions favorables et le premier ministre 20%. Le chef de l'État connaît une baisse

0: drastique d'opinion favorable dans son propre camp, avec une chute de 19 points par rapport à juillet. Budget 2027, Marine Le Pen a dit préférer un budget imparfait opérationnel avant la présidentielle plutôt qu'une loi spéciale. La candidate RN au scrutin estime qu'un président pourrait plus rapidement modifier un budget déjà existant. Le Premier ministre doit de son côté dévoiler sa copie budgétaire le 30 septembre. Elle a précisé qu'elle n'acceptera aucune baisse d'impôts et aucune injustice sociale contre la France qui travaille. Patrimoine, le gouvernement est prêt à faciliter les donations familiales afin de faire circuler l'épargne vers les jeunes plus tôt. Plusieurs mesures sont d'ailleurs envisagées dans le cadre du budget 2027. Le Premier ministre a indiqué que ça permettra de soutenir l'activité et renouer le fil de la solidarité entre les générations. Il a précisé que la France épargne beaucoup mais transmet trop tard. Présidentielle de 2027, Bruno Retailleau estime qu'il faut repousser l'âge de départ à la retraite parce qu'autrement les jeunes auront une retraite de misère. Le candidat au scrutin a indiqué qu'il faut installer tout de suite la retraite par capitalisation parce qu'elle montera en puissance sur les 20 années à venir. Il veut également plafonner à 70% du SMIC les aides sociales. Déraillement d'un TER en Normandie. Aucun élément ne permet de considérer le déraillement comme un acte malveillant ou un attentat. C'est ce qu'a indiqué le procureur de la République de Rouen dans un communiqué publié hier soir. L'hypothèse principale est celle de la présence sur les rails de la voie d'un morceau de rail qui pourrait donc être à l'origine de cet incident. Musique, Céline Dion était de retour sur scène hier à Paris après 6 ans d'absence. En larmes au début du concert, l'artiste a remercié ses fans venus du monde entier pour la voir. La chanteuse est en France depuis fin août et a enchaîné les répétitions pour être prête.
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2: Bonjour à tous. Politique, le niveau de popularité d'Emmanuel Macron est au plus bas. C'est ce que montre un sondage Ipsos pour la Tribune du dimanche. Le président recueille 16% d'opinions favorables et le Premier ministre 20%. Le chef de l'État connaît une baisse drastique d'opinions favorables dans son propre camp, avec une chute de 19 points par rapport à juillet. Budget 2027, Marine Le Pen a dit préférer un budget imparfait opérationnel avant la présidentielle plutôt qu'une loi spéciale. La candidate RN au scrutin estime qu'un président pourrait plus rapidement modifier un budget déjà existant. Le Premier ministre doit de son côté dévoiler sa copie budgétaire le 30 septembre. Elle a précisé qu'elle n'acceptera aucune baisse d'impôts et aucune injustice sociale contre la France qui travaille. Patrimoine, le gouvernement est prêt à faciliter les donations familiales afin de faire circuler l'épargne vers les jeunes plus tôt. Plusieurs mesures sont d'ailleurs envisagées dans le cadre du budget 2027. Le Premier ministre a indiqué que ça permettra de soutenir l'activité et renouer le fil de la solidarité entre les générations. Il a précisé que la France épargne beaucoup mais transmet trop tard. Présidentielle de 2027, Bruno Retailleau estime qu'il faut repousser l'âge de départ à la retraite parce qu'autrement les jeunes auront une retraite de misère. Le candidat au scrutin a indiqué qu'il faut installer tout de suite la retraite par capitalisation parce qu'elle montera en puissance sur les 20 années à venir. Il veut également plafonner à 70% du SMIC les aides sociales. Déraillement d'un TER en Normandie. Aucun élément ne permet de considérer le déraillement comme un acte malveillant ou un attentat. C'est ce qu'a indiqué le procureur de la République de Rouen dans un communiqué publié hier soir. L'hypothèse principale est celle de la présence sur les rails de la voie d'un morceau de rail qui pourrait donc être à l'origine de cet incident. Musique, Céline Dion était de retour sur scène hier à Paris après 6 ans d'absence. En larmes au début du concert, l'artiste a remercié ses fans venus du monde entier pour la voir. La chanteuse est en France depuis fin août et a enchaîné les répétitions pour être prête.

0: Il va être 8 heures.
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2: Bonjour à tous. Politique, le niveau de popularité d'Emmanuel Macron est au plus bas. C'est ce que montre un sondage Ipsos pour la Tribune du dimanche. Le président recueille 16% d'opinions favorables et le premier ministre 20%. Le chef de l'État connaît une baisse drastique d'opinions favorables dans son propre camp, avec une chute de 19 points par rapport à juillet. Budget 2027, Marine Le Pen a dit préférer un budget imparfait opérationnel avant la présidentielle plutôt qu'une loi spéciale. La candidate RN au scrutin estime qu'un président pourrait plus rapidement modifier un budget déjà existant. Le Premier ministre doit de son côté dévoiler sa copie budgétaire le 30 septembre. Elle a précisé qu'elle n'acceptera aucune baisse d'impôts et aucune injustice sociale contre la France qui travaille.

Patrimoine, le gouvernement est prêt à faciliter les donations familiales afin de faire circuler l'épargne vers les jeunes plus tôt. Plusieurs mesures sont d'ailleurs envisagées dans le cadre du budget 2027. Le Premier ministre a indiqué que ça permettra de soutenir l'activité et renouer le fil de la solidarité entre les générations. Il a précisé que la France épargne beaucoup mais transmet trop tard. Présidentielle de 2027, Bruno Retailleau estime qu'il faut repousser l'âge de départ à la retraite parce qu'autrement les jeunes auront une retraite de misère. Le candidat au scrutin a indiqué qu'il faut installer tout de suite la retraite par capitalisation parce qu'elle montera en puissance sur les 20 années à venir. Il veut également plafonner à 70% du SMIC les aides sociales. Déraillement d'un TER en Normandie. Aucun élément ne permet de considérer le déraillement comme un acte malveillant ou un attentat. C'est ce qu'a indiqué le procureur de la République de Rouen dans un communiqué publié hier soir. L'hypothèse principale est celle de la présence sur les rails de la voie d'un morceau de rail qui pourrait donc être à l'origine de cet incident. Musique, Céline Dion était de retour sur scène hier à Paris après 6 ans d'absence. En larmes au début du concert, l'artiste a remercié ses fans venus du monde entier pour la voir. La chanteuse est en France depuis fin août et a enchaîné les répétitions pour être prête.

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2: Bonjour à tous. Politique, le niveau de popularité d'Emmanuel Macron est au plus bas. C'est ce que montre un sondage Ipsos pour la Tribune du dimanche. Le président recueille 16% d'opinions favorables et le premier ministre 20%. Le chef de l'État connaît une baisse drastique d'opinions favorables dans son propre camp, avec une chute de 19 points par rapport à juillet. Budget 2027, Marine Le Pen a dit préférer un budget imparfait opérationnel avant la présidentielle plutôt qu'une loi spéciale. La candidate RN au scrutin estime qu'un président pourrait plus rapidement modifier un budget déjà existant. Le Premier ministre doit de son côté dévoiler sa copie budgétaire le 30 septembre. Elle a précisé qu'elle n'acceptera aucune baisse d'impôts et aucune injustice sociale contre la France qui travaille. Patrimoine, le gouvernement est prêt à faciliter les donations familiales afin de faire circuler l'épargne vers les jeunes plus tôt. Plusieurs mesures sont d'ailleurs envisagées dans le cadre du budget 2027. Le Premier ministre a indiqué que ça permettra de soutenir l'activité et renouer le fil de la solidarité entre les générations. Il a précisé que la France épargne beaucoup mais transmet trop tard. Présidentielle de 2027, Bruno Retailleau estime qu'il faut repousser l'âge de départ à la retraite parce qu'autrement les jeunes auront une retraite de misère. Le candidat au scrutin a indiqué qu'il faut installer tout de suite la retraite par capitalisation parce qu'elle montera en puissance sur les 20 années à venir. Il veut également plafonner à 70% du SMIC les aides sociales. Déraillement d'un TER en Normandie. Aucun élément ne permet de considérer le déraillement comme un acte malveillant ou un attentat. C'est ce qu'a indiqué le procureur de la République de Rouen dans un communiqué publié hier soir. L'hypothèse principale est celle de la présence sur les rails de la voie d'un morceau de rail qui pourrait donc être à l'origine de cet incident. Musique, Céline Dion était de retour sur scène hier à Paris après 6 ans d'absence. En larmes au début du concert, l'artiste a remercié ses fans venus du monde entier pour la voir. La chanteuse est en France depuis fin août et a enchaîné les répétitions pour être prête.
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0: bientôt 9h.
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2: Bonjour à tous. Politique, le niveau de popularité d'Emmanuel Macron est au plus bas. C'est ce que montre un sondage Ipsos pour la Tribune du dimanche. Le président recueille 16% d'opinions favorables et le premier ministre 20%. Le chef de l'État connaît une baisse drastique d'opinions favorables dans son propre camp, avec une chute de 19 points par rapport à juillet. Budget 2027, Marine Le Pen a dit préférer un budget imparfait opérationnel avant la présidentielle plutôt qu'une loi spéciale. La candidate RN au scrutin estime qu'un président pourrait plus rapidement modifier un budget déjà existant. Le Premier ministre doit de son côté dévoiler sa copie budgétaire le 30 septembre. Elle a précisé qu'elle n'acceptera aucune baisse d'impôts et aucune injustice sociale contre la France qui travaille. Patrimoine, le gouvernement est prêt à faciliter les donations familiales afin de faire circuler l'épargne vers les jeunes plus tôt. Plusieurs mesures sont d'ailleurs envisagées dans le cadre du budget 2027. Le Premier ministre a indiqué que ça permettra de soutenir l'activité et renouer le fil de la solidarité entre les générations. Il a précisé que la France épargne beaucoup mais transmet trop tard. Présidentielle de 2027, Bruno Retailleau estime qu'il faut repousser l'âge de départ à la retraite parce qu'autrement les jeunes auront une retraite de misère. Le candidat au scrutin a indiqué qu'il faut installer tout de suite

0: la retraite par capitalisation parce qu'elle montera en puissance sur les 20 années à venir. Il veut également plafonner à 70% du SMIC les aides sociales. Déraillement d'un TER en Normandie. Aucun élément ne permet de considérer le déraillement comme un acte malveillant ou un attentat. C'est ce qu'a indiqué le procureur de la République de Rouen dans un communiqué publié hier soir. L'hypothèse principale est celle de la présence sur les rails de la voie d'un morceau de rail qui pourrait donc être à l'origine de cet incident. Musique, Céline Dion était de retour sur scène hier à Paris après 6 ans d'absence. En larmes au début du concert, l'artiste a remercié ses fans venus du monde entier pour la voir. La chanteuse est en France depuis fin août et a enchaîné les répétitions pour être prête.
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2: Des précipitations sont annoncées pour ce dimanche sur la région des Hauts-de-France et tout le Grand Est avec des épisodes orageux et des averses. Partout ailleurs, on va retrouver un ciel partiellement ensoleillé ou bien un grand soleil. Et puis, en ce qui concerne les températures, on prévoit jusqu'à 24 degrés du côté de Metz. Il fera 26 à Strasbourg, 27 à La Rochelle, Biarritz ou encore Marseille, 28 degrés à Nice, 29 à Perpignan et jusqu'à 31 à Ajaccio pour la maximale.

pour ce 13 septembre. Aujourd'hui, nous souhaitons une bonne fête aux Aziz et Aimé. Bon anniversaire à vous si vous êtes né un 13 septembre. C'est l'anniversaire de l'athlète américain Michael Johnson. Il est né en 1967. Bon anniversaire à l'actrice suédoise Emma Sjöberg, qui jouait le rôle de Petra dans les films Taxi. Elle est née en 1968. Voici le numéro 1 du jour.

0: Tycoon est l'adaptation en anglais de Starmania. La chanteuse Cyndi Lauper reprend le titre Le Monde est Stone, qui devient The World is Stone. Le single se classe deuxième des ventes en France le 13 septembre 1992. Le titre restera 19 semaines dans les 10 premiers. On termine avec un événement le 13 septembre 1999. C'est la sortie de l'album 100% de Johnny Hallyday, album qui se vendra à plus de 2 millions d'exemplaires. Bonne journée et à demain.
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2: 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Pour réserver un stand, appelez le 06 09 70 36 39 ou par mail à amicaleP.perros@gmail.com. Et tout au long de la journée, animation parcours jeunes, sapeurs-pompiers. Restauration et buvette sur place de 8h à 18h. Samedi 26 septembre, à partir de 19h, le CTH Lannion organise une soirée caritative. Au programme, un bon repas préparé par Oba Brasil, démonstration de capoeira et animation musicale. Tarif 25€ par personne, 15€ pour les enfants, réservation obligatoire de préférence sur Hello Asso ou par téléphone au 06 85 38 20 47. Alors, avant le début de la saison, venez soutenir le club basket fauteuil de votre région.
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0: Il est presque midi.
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1: Bonjour à tous. Politique, le niveau de popularité d'Emmanuel Macron est au plus bas. C'est ce que montre un sondage Ipsos pour la Tribune du dimanche. Le président recueille 16% d'opinions favorables et le premier ministre 20%. Le chef de l'État connaît une baisse drastique d'opinions favorables dans son propre camp, avec une chute de 19 points par rapport à juillet. Budget 2027, Marine Le Pen a dit préférer un budget imparfait opérationnel avant la présidentielle plutôt qu'une loi spéciale. La candidate RN au scrutin estime qu'un président pourrait plus rapidement modifier un budget déjà existant. Le Premier ministre doit de son côté dévoiler sa copie budgétaire le 30 septembre. Elle a précisé qu'elle n'acceptera aucune baisse d'impôts et aucune injustice sociale contre la France qui travaille. Patrimoine, le gouvernement est prêt à faciliter les donations familiales afin de faire circuler l'épargne vers les jeunes plus tôt. Plusieurs mesures sont d'ailleurs envisagées dans le cadre du budget 2027. Le Premier ministre a indiqué que ça permettra de soutenir l'activité et renouer le fil de la solidarité entre les générations. Il a précisé que la France épargne beaucoup mais transmet trop tard. Présidentielle de 2027, Bruno Retailleau estime qu'il faut repousser l'âge de départ à la retraite parce qu'autrement les jeunes auront une retraite de misère. Le candidat au scrutin a indiqué qu'il faut installer tout de suite la retraite par capitalisation parce qu'elle montera en puissance sur les 20 années à venir. Il veut également plafonner à 70% du SMIC les aides sociales. Déraillement d'un TER en Normandie. Aucun élément ne permet de considérer le déraillement comme un acte malveillant ou un attentat. C'est ce qu'a indiqué le procureur de la République de Rouen dans un communiqué publié hier soir. L'hypothèse principale est celle de la présence sur les rails de la voie d'un morceau de rail qui pourrait donc être à l'origine de cet incident. Musique, Céline Dion était de retour sur scène hier à Paris après 6 ans d'absence. En larmes au début du concert, l'artiste a remercié ses fans venus du monde entier pour la voir. La chanteuse est en France depuis fin août et a enchaîné les répétitions pour être prête.
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2: Des précipitations sont annoncées pour ce dimanche sur la région des Hauts-de-France et tout le Grand Est, avec des épisodes orageux et des averses. Partout ailleurs, on va retrouver un ciel partiellement ensoleillé ou bien un grand soleil. Et puis, en ce qui concerne les températures, on prévoit jusqu'à 24 degrés du côté de Metz. Il fera 26 à Strasbourg, 27 à La Rochelle, Biarritz ou encore Marseille, 28 degrés à Nice, 29 à Perpignan et jusqu'à 31 à Ajaccio pour la maximale.
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3: 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Pour réserver un stand, appelez le 06 09 70 36 39 ou par mail à amicale.perros@gmail.com. 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Restauration et buvette sur place de 8h à 18h. 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

Eid pour ce 13 septembre. Aujourd'hui, nous souhaitons une bonne fête aux Aziz et Aimé. Bon anniversaire à vous si vous êtes né un 13 septembre. C'est l'anniversaire de l'athlète américain Michael Johnson. Il est né en 1967. Bon anniversaire à l'actrice suédoise Emma Sjöberg, qui jouait le rôle de Petra dans les films Taxi. Elle est née en 1968. Voici le numéro 1 du jour.

0: Tycoon est l'adaptation en anglais de Starmania. La chanteuse Cyndi Lauper reprend le titre Le Monde est Stone, qui devient The World is Stone. Le single se classe deuxième des ventes en France le 13 septembre 1992. Le titre restera 19 semaines dans les 10 premiers. On termine avec un événement le 13 septembre 1999. C'est la sortie de l'album 100% de Johnny Hallyday, album qui se vendra à plus de 2 millions d'exemplaires. Bonne journée et à demain.
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2: Bonjour à tous. Présidentielle de 2027. Marine Le Pen est jugée solide sur l'immigration par plus d'un Français sur deux. C'est ce que montre un sondage Ipsos pour la Tribune du dimanche. Elle convainc en revanche moins sur les questions internationales, environnementales et économiques. Seuls 37% des sondés estiment par ailleurs qu'elle est suffisamment bien entourée pour gouverner le pays. La probité du Rassemblement national est aussi questionnée. Économie, l'assurance maladie est submergée par 110 000 demandes et peine à indemniser à temps le nouveau congé de naissance. Entré en vigueur le 1er juillet, il permet aux nouveaux parents de s'absenter jusqu'à 2 mois de plus de leur travail pour s'occuper de leur bébé. L'assurance maladie rejette de son côté la faute sur les entreprises qui ne respecteraient pas les délais pour adresser les pièces nécessaires. Média 300 personnalités signe une tribune pour protester contre l'arrivée sur France Inter d'un responsable de chez Valeurs Actuelles. Parmi les signataires, Julie Gayet, mais aussi Denis Podalides, Bruno Solo ou encore Laure Calamy. Ils estiment que son arrivée entre en contradiction totale avec les missions de la radio publique, puisqu'il porte des valeurs nationalistes. Déraillement d'un TER en Seine-Maritime. Le syndicat Sudrail estime que l'on est passé à côté d'une catastrophe très grave et que des personnes auraient pu être tuées. Le déraillement a eu lieu vendredi soir et 44 personnes ont été blessées. L'enquête se poursuit pour savoir comment un morceau de rail s'est retrouvé sur la voie. Guerre à Gaza, un ministre israélien propose que chaque pays européen accueille 30 000 Palestiniens. Il s'agit du ministre des Finances. Il a indiqué qu'un départ massif des habitants de la péninsule permettrait de clore cette histoire. Il affirme même n'avoir aucune autre solution. Terry Hatcher incarnera Miranda Priestly dans la comédie musicale Le Diable s'habille en Prada. L'actrice de Desperate Housewives s'est dit ravie d'incarner cette femme redoutable. Elle sera donc sur les planches à Londres à partir du 20 octobre et jusqu'au 6 février 2027. Elle succédera à Vanessa Williams.
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3: Des précipitations sont annoncées pour ce dimanche sur la région des Hauts-de-France et tout le Grand Est avec des épisodes orageux et des averses. Partout ailleurs, on va retrouver un ciel partiellement ensoleillé ou bien un grand soleil. Et puis, en ce qui concerne les températures, on prévoit jusqu'à 24 degrés du côté de Metz. Il fera 26 à Strasbourg, 27 à La Rochelle, Biarritz ou encore Marseille, 28 degrés à Nice, 29 à Perpignan et jusqu'à 31 à Ajaccio pour la maximale.

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2: Bonsoir à tous. Guerre en Ukraine. Une attaque systémique est en cours contre le rail à travers le pays et une alerte de haut niveau a été activée. Le président ukrainien avait indiqué plus tôt qu'un drone russe avait frappé un train près de la frontière polonaise. Des retards importants et de possibles évacuations des passagers ont été annoncés par les autorités locales. Présidentielle de 2027, Olivier Faure voit du racket dans les contributions demandées aux retraités pour le budget l'an prochain. Le premier secrétaire du Parti socialiste et candidat au scrutin a estimé aujourd'hui que les efforts envisagés ne sont pas justes, et ce alors que le ministre de l'économie estime qu'il serait utile que les retraités contribuent eux aussi aux efforts collectifs. Retraite, le ministre du Travail estime qu'un départ à 62 ans n'est pas possible. Jean-Pierre Farandou a indiqué que le système était à bout de souffle et a rappelé que les cotisations salariales s'élevaient à 4% en 1945 contre 20% aujourd'hui. Il a précisé qu'il fallait des réformes pour la retraite, pour la santé ainsi que pour notre système d'aide. Le ministre a toutefois refusé d'avancer un âge précis et a renvoyé la décision aux partenaires sociaux. Pouvoir d'achat, Olivier Faure a assuré qu'il sera aux côtés des Français s'ils se soulèvent contre la vie chère. De son côté, Fabien Roussel a appelé la population à descendre dans la rue pour occuper les ronds-points en référence au mouvement des Gilets jaunes de fin 2018. Le gouvernement a annoncé qu'il cherchait à dégager une économie de 6 milliards d'euros. Diplomatie, le Premier ministre canadien va se rendre avec Emmanuel Macron à Saint-Pierre-et-Miquelon. Le président français y est attendu du 19 au 21 septembre. Il s'agira de la première visite officielle d'un Premier ministre canadien dans l'archipel, selon la présidence française. Saint-Pierre-et-Miquelon est situé à une vingtaine de kilomètres de Terre-Neuve. Cinéma, Robert Pattinson est sur le point de faire une longue pause dans sa carrière. Il a enchaîné les tournages à un rythme effréné ces dernières années. Il vient de terminer le tournage de The Batman Partie 2 et compte se consacrer à sa famille en 2027.
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1: 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Au programme, un bon repas préparé par Oba Brasil, démonstration de capoeira et animation musicale. Tarif 25 euros par personne, 15 euros pour les enfants, réservation obligatoire de préférence sur Hello Asso ou par téléphone au 06 85 38 20 47. Alors, avant le début de la saison, venez soutenir le club basket fauteuil de votre région.
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